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Bonjour chers auditeurs, ici Ankara Radio, la voix de la Turquie. Nous sommes le mardi 13 octobre 2026. Mesdames et messieurs, nous sommes heureux de vous retrouver sur les ondes de la radio La Voix de la Turquie, émettant dans la bande des 31 mètres sur 17 740 kHz vers l'Europe, dans celle des 31 mètres sur 9 880 kHz vers l'Afrique du Nord et de l'Ouest, et dans celle des 41 mètres sur 7 360 kHz vers l'Afrique centrale et orientale. Pour nos émissions via satellite Turksat 4A, polarisation horizontale sur la fréquence 12 092, Turksat 4A, polarisation verticale sur la fréquence 11 958, Galaxy 19, polarisation verticale sur la fréquence 11 960. Mesdames et messieurs, notre émission de ce jour vous sera présentée par moi-même, Elan Eke, ainsi que notre technicien de son. À la suite de notre bulletin d'information, vous pourrez écouter les programmes intitulés « Ce qu'on ne sait pas sur la Palestine et les zones de conflit en Afrique ».

Chers auditeurs, avant de passer aux détails, voici les principaux titres de notre bulletin d'aujourd'hui. Le président Erdogan s'est exprimé à l'issue de la réunion du cabinet. Appel de la Belgique à renforcer la coopération industrielle et d'investissement avec la Turquie. L'OTAN va adapter ses défenses après les attaques en mer Noire. L'Union européenne condamne. Elon Musk a dépensé 276 millions de dollars pour soutenir les républicains aux élections de mi-mandat. Netanyahou cherche à poursuivre les soldats ayant témoigné dans un documentaire sur Gaza, selon

0: un rapport. Mesdames et Messieurs, voici à présent les détails. Le président Erdogan s'est exprimé à l'issue de la réunion du cabinet. À la suite de la réunion du cabinet présidentiel, le président Recep Tayyip Erdogan a fermement condamné les attaques menées le 10 octobre par les Houthis contre l'aéroport international Roi Khaled de Riyad, ayant causé la mort de 12 personnes et fait 309 blessés, parmi lesquels figuraient des pèlerins de la Umra. Assurant l'Arabie saoudite du soutien indéfectible de son pays face à ces actes inhumains, le dirigeant a présenté ses condoléances aux victimes et souhaité un prompt rétablissement aux blessés. Évoquant l'escalade des tensions s'étendant du Liban au Yémen et à l'Iran, Erdogan a souligné que la Turquie demeure un îlot de stabilité et de sécurité au milieu d'une zone de crise multiple. Il a réitéré son attachement au règlement des différends par la diplomatie et le dialogue plutôt que par les armes, insistant sur le respect mutuel de la souveraineté et de l'intégrité territoriale pour contrer les desseins de division. Enfin, le président Erdogan a précisé que les travaux visant à établir l'infrastructure institutionnelle de l'accord de défense commune, signé le 7 août entre la Turquie, le Pakistan et l'Arabie saoudite, se poursuivent activement. Appel de la Belgique à renforcer la coopération industrielle et d'investissement avec la Turquie. S'exprimant à Bruxelles lors de l'ouverture du sommet d'affaires Turquie-Union européenne, co-organisé par le Conseil des relations économiques extérieures et le sommet européen des affaires, le vice-premier ministre et ministre des Affaires étrangères belge, Maxime Prévost, a appelé à resserrer les liens économiques avec la Turquie. Soulignant que les entreprises européennes recherchent activement des partenaires proches et fiables pour accroître la résilience de leur chaîne d'approvisionnement, le chef de la diplomatie belge a mis en avant la capacité de production, l'expertise industrielle et l'accès aux marchés régionaux offerts par le pays. Rappelons les contributions historiques de la communauté d'origine turque en Belgique, ainsi que le statut d'allié de l'OTAN, défendant le flanc sud-est du continent, Prévost a qualifié la Turquie de porte d'entrée vers des marchés plus vastes, essentiels pour réduire les dépendances stratégiques de l'Europe. Il a exprimé la volonté de la Belgique d'intensifier les investissements et les projets conjoints, annonçant la tenue prochaine de discussions trilatérales au Palais d'Egmont, axées sur la coopération en matière d'affaires étrangères, de justice et d'affaires intérieures. L'OTAN va adapter ses défenses après les attaques en mer Noire, l'Union européenne condamne. Après l'attaque contre deux navires au large de la côte bulgare, le secrétaire général de l'OTAN, Mark Rutte, a assuré mardi que l'Alliance ajusterait, si nécessaire, son dispositif de défense, rappelant qu'elle avait déjà renforcé sa posture sur le flanc oriental. La présidente de la Commission européenne, Ursula von der Leyen, a pour sa part fermement condamné ces frappes de drones. La mer Noire est devenue un nouveau front de l'escalade de la guerre menée par la Russie. C'est inacceptable. Dans la nuit de lundi à mardi, le Chelsea 3, navire sous pavillon maltais appartenant à des intérêts ukrainiens, a été touché par trois drones à 18 milles nautiques à l'est de Biala. Les 15 membres d'équipage ont été évacués sains et saufs à Varna, dont 5 ont reçu des soins. Le premier ministre bulgare Rumen Radev a indiqué ne pas disposer de preuves permettant d'attribuer l'attaque, tout en annonçant qu'il convoquerait l'ambassadeur de Russie.
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0: Elon Musk a dépensé 276 millions de dollars pour soutenir les républicains aux élections de mi-mandat. Elon Musk s'impose comme le premier donateur individuel des élections du 3 novembre. Selon le New York Times, le milliardaire a versé 276 millions de dollars depuis juillet à des organisations qui soutiennent des candidats de droite, pour un total de 366 millions dépensés sur ce cycle électoral. La plus grosse part, 158 millions, est allée au Senate Leadership Fund, qui cherche à préserver même de justesse la majorité républicaine au Sénat. Ce n'est pas la première fois que le patron de Tesla et SpaceX investit massivement en politique. En 2024, il avait déjà apporté 290 millions de dollars à la réélection de Donald Trump. Après avoir dirigé quelques mois le Doge à la Maison-Blanche, il avait quitté ses fonctions à la suite d'un différend public avec le président. Les deux hommes se sont depuis réconciliés et Trump lui a remis la semaine dernière la médaille nationale des sciences. Si les dons individuels en campagne sont plafonnés à 3 300 $, les failles du système de financement électoral permettent aux grands donateurs d'alimenter des comités d'action politique qui soutiennent les candidats. Le président ukrainien Zelensky accuse la Russie d'avoir frappé une centrale électrique après l'annonce d'une trêve par Trump. S'exprimant lors du Forum sur la sécurité de Varsovie, le président ukrainien Volodymyr Zelensky a affirmé que la Russie avait bombardé une centrale électrique à Kharkiv juste après l'annonce par Donald Trump d'un cessez-le-feu énergétique. Bien que le président américain ait affirmé dimanche que les deux pays avaient accepté d'arrêter immédiatement les frappes sur leur infrastructure énergétique, Moscou n'a pas confirmé l'accord, le porte-parole Dmitri Peskov indiquant simplement la poursuite des échanges. Zelensky s'est dit prêt à respecter cette trêve si la Russie fait de même, tout en prévenant que l'Ukraine riposterait en frappant des raffineries et des exportations pétrolières russes si les attaques se poursuivent. Il a appelé Washington à faire pression sur Moscou plutôt qu'à accorder des allègements de sanctions. Concernant les élections présidentielles réclamées par Donald Trump, le dirigeant ukrainien a jugé leur tenue impossible actuellement, mais s'est dit prêt à y travailler si les États-Unis obtenaient un cessez-le-feu total d'au moins 60 jours. Enfin, il a contesté l'assouplissement envisagé des sanctions sur le diesel russe et a averti que le blocage persistant du commerce maritime risquait de provoquer des pénuries alimentaires en Afrique, en Asie et au Moyen-Orient. Les sanctions de l'Union européenne pourraient entraver l'accord pétrolier avec Washington, selon Kremlin. Le Kremlin avertit que de nouvelles sanctions européennes contre la Russie pourraient compromettre l'accord sur le diesel entre Moscou et Washington. Le porte-parole Dmitri Peskov a dénoncé l'hypocrisie de l'Europe, rappelant qu'elle reste un gros acteur d'hydrocarbures russes et affirmé que Moscou continuerait de fournir des produits compétitifs. Peskov a réfuté tout lien entre cet accord énergétique et les négociations sur l'Ukraine, affirmant ignorer tout plan de paix occidental, incluant un gel du front. Sur l'accord proposé par Donald Trump pour stopper les frappes contre les infrastructures énergétiques, il s'est refusé à tout commentaire, renvoyant au président américain. Enfin, concernant la panne massive chez le géant technologique Yandex, Peskov a indiqué que le gouvernement suivait le dossier et que l'entreprise prenait des mesures d'urgence pour corriger les effets de cette attaque.
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0: Netanyahou cherche à poursuivre les soldats ayant témoigné dans un documentaire sur Gaza, selon un rapport. Benjamin Netanyahou a ordonné aux services de sécurité et à la procureure générale d'identifier et de poursuivre des soldats et officiers ayant témoigné dans le documentaire d'investigation NASA qui aborde les massacres de civils à Gaza. Dans un courrier adressé au chef d'état-major et al-Zamir, au directeur du Shin Bet David Zini et à la procureure générale Galib Harav Miara, le dirigeant accuse les participants d'atteinte grave à la sécurité des informations, de diffamation criminelle et de porter préjudice aux intérêts diplomatiques du pays en relayant un récit trompeur. Récompensé au Festival du film de Venise, ce documentaire produit par The Guardian s'appuie sur les déclarations de 24 militaires et membres du renseignement décrivant l'usage de l'intelligence artificielle et de systèmes automatisés de surveillance lors de frappes ciblant l'enclave où plus de 74 000 Palestiniens ont péri et 175 000 ont été blessés depuis octobre 2023. Le titre fait référence à un acronyme militaire israélien prévoyant le nombre de civils tués lors d'une frappe. Tandis que l'armée dénonce des erreurs factuelles et tente d'identifier les intervenants, le procureur général militaire Itai Ofir a souligné que des poursuites pénales exigeraient la divulgation prouvée de données classifiées, n'excluant pas des mesures disciplinaires. De son côté, The Guardian a défendu la rigueur de son enquête menée auprès de plus de 100 sources du secteur militaire. Ces développements interviennent alors que la Cour pénale internationale a émis des mandats d'arrêt contre Netanyahou et l'ancien ministre Yoav Gallant et que la Cour internationale de justice examine des accusations de génocide portées par l'Afrique du Sud. Danemark, un projet de loi autoriserait les enseignants à recourir à une intervention physique. Un projet de loi prévoit de permettre aux enseignants danois d'intervenir physiquement sous certaines conditions pour maintenir l'ordre en classe, selon les médias danois. Porté par le ministre de l'Éducation Magnus Heunicke, le texte vise les élèves qui menacent l'ordre de la classe, causent des dommages physiques ou psychologiques à autrui, détériorent du matériel ou perturbent le déroulement des cours. Cette intervention devrait rester un dernier recours. Le projet répond à la hausse des cas de violence, de comportements agressifs et de dégradation dans les écoles du pays. Le ministre a souligné que les enseignants ne devaient pas hésiter à intervenir en cas d'incident, le texte visant à garantir la sécurité et l'ordre dans les établissements. Pour entrer en vigueur, le projet doit encore être voté par le Parlement danois. Les lycéens poursuivent leur mobilisation malgré les engagements du gouvernement. Près d'un mois après le début du mouvement, les lycéens en France continuent de réclamer de meilleures conditions d'enseignement. Des milliers de jeunes sont attendus à Paris, Place des Invalides, ainsi qu'à Rennes, Poitiers, Toulouse, Lyon et Marseille. La veille, des poubelles ont été incendiées à Brest et utilisées pour bloquer une rue à Rennes, tandis que plusieurs lycées de Strasbourg restés bloqués. À Saint-Denis, Greta Thunberg a rejoint le rassemblement devant le lycée Paul-Éluard. Dénonçant le manque d'enseignants et d'infrastructures, elle a estimé que les jeunes recevaient ainsi le message qu'ils ne sont pas une priorité pour la société et a condamné les violences policières. Six grands syndicats de l'éducation jugent les engagements du gouvernement insuffisants et appellent à la grève. Ils exigent l'annulation des suppressions de postes prévues au budget 2027 et la revalorisation des salaires des enseignants. Le gouvernement, qui promet de nouveaux recrutements, évoque une nette baisse de la mobilisation avec 130 établissements fermés. Le mouvement a déjà donné lieu à 6877 interpellations, 21 incarcérations et plus de 1000 blessés. Mesdames et messieurs, c'est la fin de notre journal sur les ondes de la radio La Voix de la Turquie. Chers auditeurs, nous poursuivons notre émission avec une pause musicale. Nous écoutons Feride Hilal Akın et Enbe qui nous chante Bilirmi. Est-ce qu'il sait ?

ce qui lisait le ciel. Imaginez un homme qui sort dans l'obscurité d'une nuit sans lune. Pas de carte entre les mains, pas de boussole. Les satellites qui tiennent aujourd'hui le monde au bout de nos doigts n'ont pas encore été inventés. Mais en levant les yeux, ils sont là, des centaines, des milliers de points lumineux. La première question que l'homme se posa fut « Où suis-je ?» L'humanité ne contempla pas le ciel par simple émerveillement, chers auditeurs. Elle apprit à le lire, à le déchiffrer comme une langue. Car le ciel était parfois la carte la plus parfaite qui soit. Quand on pense à Jérusalem au Moyen Âge, ce sont les remparts, les lieux de culte et les espaces sacrés qui viennent à l'esprit. Pourtant, cette ville avait une dimension scientifique aussi profonde que méconnue. Jérusalem était un centre mathématique où l'univers se calculait au centimètre près. Laissez-nous vous emmener dans les ruelles étroites de Jérusalem à la bibliothèque Khalidia, ce joyau historique niché sur la rue Bab el-Silsil, qui mène à la mosquée Al-Aqsa. Fondée en 1900, première bibliothèque publique arabe ouverte sur initiative privée en Palestine, la Khalidia abrite quelques 1200 manuscrits rares. Parmi ces manuscrits, conservés dans des institutions comme la bibliothèque d'Al-Aqsa et la Khalidia, figurent des ouvrages d'une valeur inestimable consacrés à l'astronomie et à la science du calcul des horaires de prière. L'exemple le plus concret de cet héritage est l'œuvre de l'astronome du XIVe siècle, Zeineddine Al-Karaki. Al-Karaki avait élaboré des tables astronomiques de calcul spécialement adaptées à la latitude de Jérusalem. Ces tables nous révèlent ceci. Jérusalem n'était pas seulement une ville tenue pour sacrée, c'était une ville dont on avait mesuré la latitude et dont la position dans le ciel avait été fixée avec les mathématiques. Car même si nous vivions sous le même ciel, l'angle d'une étoile à l'horizon variait selon la ville où l'on se trouvait. Jérusalem exigeait ses propres calculs. C'est précisément là que nous rencontrons la réalité la plus surprenante de Jérusalem dans l'histoire de l'astronomie. Quand on prononce le mot astronomie, on imagine spontanément de vastes édifices aux hautes coupoles et d'imposants observatoires. Mais à Jérusalem, la situation

0: situation était tout autre. Si vous cherchez un immense observatoire de pierre, vous cherchez au mauvais endroit. Car les documents historiques dont nous disposons montrent qu'aucun grand bâtiment dédié à l'observation astronomique ne fut jamais construit à Jérusalem au cours du Moyen Âge. Alors, où s'effectuaient des calculs d'une telle précision? La réponse est en réalité très simple. L'observatoire de Jérusalem n'était pas fait de pierre, mais de savants. Des observations menées depuis les toits des maisons, des manuscrits, des relevés tenus dans les Mouvakit Hane, ces espaces de calcul du temps de prière, et des savants portant le savoir dans leur mémoire. C'est peut-être là ce qu'il y a de plus frappant dans l'histoire scientifique de la Palestine. Dans certains centres du savoir, le bâtiment le plus important est celui qui n'a jamais été construit. Leur plus grande structure, c'était le savoir lui-même. Ce lien profond de la Palestine avec le ciel ne resta pas cantonné au passé. Cette histoire se prolonge aujourd'hui dans une résistance scientifique saisissante. En 2012, une initiative d'une portée internationale tout à fait singulière vit le jour à Gaza. Une chaire UNESCO d'astronomie, d'astrophysique et de sciences spatiales fut créée au sein d'un réseau académique regroupant l'Université islamique de Gaza, l'Université Al-Aqsa et l'Université Al-Azhar. Sa direction fut confiée à l'astrophysicien le Dr Souleyman Baraka. Cantonnés dans leur déplacement sur Terre, les scientifiques palestiniens tournèrent leurs yeux vers l'infinité de l'univers et continuèrent de faire vivre l'enseignement et la recherche en astronomie à Gaza. Cette détermination scientifique porta le nom de la Palestine jusqu'au ciel, jusqu'aux cartes officielles des étoiles. En 2019, l'Union astronomique internationale, dans le cadre de sa campagne Name Exo Worlds, accorda à la Palestine le droit de nommer un système solaire situé à environ 1200 années-lumière de la Terre. Selon les résultats officiellement enregistrés par les votes des Palestiniens, l'étoile portant le code HATP23 reçut le nom de Moria, en référence à l'une des collines historiques de Jérusalem. Et la planète HATP23b, en orbite autour d'elle, fut baptisée Jébus, en hommage à la tribu cananéenne fondatrice de Jérusalem. Dans la base de données officielles de l'Union astronomique internationale, ce système s'appelle aujourd'hui Moria et Jébus. Une mémoire dont on cherche à remettre en cause les frontières sur Terre continue d'exister à 1200 années-lumière dans le ciel. Ces pages de l'histoire scientifique de la Palestine n'étaient pas de simples théories dormant sur les rayonnages. Elles serviront à trouver la Qibla, à s'orienter dans le désert et surtout à faire entendre au cosmos l'existence d'un peuple. Le ciel devint la mémoire terrestre de la Palestine. Les villes sont désormais des coordonnées dans le ciel, des points sur une carte. Il est temps de parler des hommes qui suivirent ces coordonnées, ces routes. Un marchand prendra la route, un voyageur consignera ce qu'il voit dans son carnet, un savant portera son savoir jusqu'au port lointain. Le savoir, désormais porté par les hommes, se répandra à travers le monde entier. Le ciel nous a montré la direction, chers auditeurs. Nous allons maintenant suivre l'histoire de ceux qui s'y engagèrent. La semaine prochaine, sous le titre « Les Palestiniens qui ont sillonné le monde », nous suivrons la trace des voyageurs, des marchands et des savants. D'ici notre prochaine rencontre, continuez à lever les yeux vers le ciel et vers la mémoire enfouie de la Palestine.
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1: Au cours de la semaine écoulée, la question centrale des conflits en Éthiopie était de savoir si la coordination entre le TPLF, Front de libération du peuple du Tigré, et les FANO allait devenir une véritable alliance militaire. Une alliance qui, grâce aux opérations simultanées de l'armée de libération Oromo, OLA, et d'autres acteurs armés, pourrait mettre le gouvernement fédéral sous pression sur plusieurs fronts. Une semaine plus tard, le tableau montre que ce scénario ne s'est pas concrétisé, du moins pour le moment. L'alliance formée par sept groupes armés a d'abord donné l'image d'une menace sérieuse. Mais les divergences politiques et opérationnelles entre ces groupes sont apparues clairement sur le terrain. On n'a notamment pas encore vu l'OLA s'engager de façon notable dans les opérations du Nord. Nous vous présentons l'analyse du Dr Kaan Devejiolo, coordinateur pour l'Afrique du Nord et de l'Est à Orsam.

0: Le gouvernement fédéral a d'abord réagi de manière limitée. Il a ensuite lancé une contre-offensive qui a rapidement changé le cours du conflit. L'armée fédérale ENDF et les forces de paix du Tigré TPF, favorables au gouvernement, ont largement effacé les gains du TPLF et de ses alliés en direction de la région de l'Afar. Parallèlement, elles ont progressé depuis le sud par le corridor A2 en direction de Mekele. Les forces fédérales ont aussi avancé vers le nord à partir de l'axe Alamata-Korem. Combinée à l'opération menée depuis l'est, cette progression a accru la pression militaire sur le TPLF. Ces évolutions répondent d'ailleurs à la question posée il y a une semaine. À quelle échelle le gouvernement fédéral allait-il répondre militairement? Addis Abeba n'a pas maintenu une posture défensive limitée. Elle s'est lancée dans une vaste contre-offensive pour reprendre l'initiative. Le résultat le plus marquant de cette contre-offensive est Mekele. Les forces pro-gouvernementales ont repris le contrôle de la capitale du Tigré. Le TPLF a annoncé qu'il s'était retiré de la ville et que l'administration régionale serait provisoirement transférée ailleurs. Avec l'offensive lancée le 23 septembre, le TPLF avait donné une image de supériorité physiologique et militaire. En moins de 2 semaines, cette image s'est largement inversée. Pour autant, la reprise de Mekele par le pouvoir fédéral ne signifie pas la fin du conflit. Le dirigeant du TPLF, Debretsion Gebremichael, avait déjà parlé d'un repli stratégique et d'un passage à une guerre plus mobile. Cela laisse penser que la lutte pourrait se déplacer des villes et des grands axes de transport vers les campagnes. Ce point est d'autant plus important que l'on se souvient de l'expérience de 2020-2021. Contrôler une capitale régionale n'est pas la même chose que bâtir un contrôle politique et militaire durable sur l'ensemble du Tigré. Dans les prochains jours, la difficulté principale de l'ENDF ne sera donc pas de prendre Mekele, mais de conserver ce contrôle face aux éléments mobiles du TPLF dans les zones rurales. Les derniers développements soulèvent une question. La réaction limitée du gouvernement fédéral au début du conflit tenait-elle seulement à un manque de préparation militaire? Ou relevait-elle d'une patience stratégique calculée, destinée à faire apparaître le TPLF et ses alliés comme les agresseurs? La chronologie actuelle semble plutôt aller dans le sens de la seconde hypothèse. L'offensive de l'alliance d'opposition, la réponse initialement limitée des forces fédérales, puis la contre-offensive d'envergure et la reprise de Mekele le confirment. Mais cette séquence ne prouve pas à elle seule l'intention. L'hypothèse d'une EDF prise au dépourvu au départ, qui aurait ensuite regroupé ses forces, doit rester une explication alternative sérieuse. On peut dire que le véritable test se jouera désormais sur le terrain politique. Abraham Beley, ancien président de l'administration intérimaire du Tigré, a annoncé que le gouvernement fédéral prévoyait de former une nouvelle administration provisoire en partant du niveau du Kébélé, c'est-à-dire du quartier. Il prévoit aussi d'organiser des élections régionales d'ici quelques mois. Si Addis Abeba parvient à transformer son contrôle militaire en une administration locale inclusive et en un calendrier électoral crédible, elle pourra présenter son opération à l'opinion internationale autrement que comme une simple victoire militaire. Elle y verra le rétablissement de l'ordre constitutionnel et le retour d'une administration civile après une escalade armée. Dans le cas contraire, si le TPLF se replie dans les campagnes pour mener une guérilla de longue durée, le risque augmentera de voir se reproduire, dans des conditions différentes, le cycle de 2020-2021. Ainsi, la question centrale d'il y a une semaine était : les groupes d'opposition pourront-ils créer une véritable guerre sur plusieurs fronts ? Celle d'aujourd'hui est devenue : Addis Abeba saurait-elle transformer la supériorité militaire qu'elle a reconquise sur le terrain en une légitimité politique durable au Tigré ? Chers auditeurs, nous venons de vous présenter l'analyse du Dr Khan Devejiolo, coordinateur pour l'Afrique du Nord et de l'Est à Orsam.
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Mesdames et messieurs, ici Ankara Radio, la voix de la Turquie, émettant dans la bande des 31 mètres sur 17 740 kHz vers l'Europe, dans celle des 31 mètres sur 9 880 kHz vers l'Afrique du Nord et de l'Ouest, et dans celle des 41 mètres sur 7 360 kHz vers l'Afrique centrale et orientale. Nous sommes arrivés une fois de plus à la fin de notre émission d'aujourd'hui qui vous a été présentée par moi-même, Eran Eke, ainsi que notre technicien de son. Nous espérons vous retrouver demain à la même heure et sur la même longueur d'onde. Au revoir.